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4: There's a good chance of showers and a thunderstorm tonight and tomorrow. The overnight low 13, tomorrow's high 23. Showers tomorrow night and Thursday, again the low 13 and the high 23.
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